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0: et en Égypte et servez l'Éternel. Et si vous ne trouvez pas bon de servir l'Éternel, choisissez aujourd'hui qui vous voulez servir, ou le Dieu qui servait vos pères au-delà du fleuve, ou le Dieu des Amoriens dans le pays duquel vous habitez. Moi et ma maison, nous servirons l'Éternel. Les pibres répondaient et dit, loin de nous la pensée d'abandonner l'Éternel et de servir d'autres dieux. Amen.
1: Grâce à Dieu. Amen. Amen. All right. Pastor Moses Nyango, bonjour, papa.
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